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1: Et voici l'horoscope de ce dimanche. Nous sommes le 4 octobre avec les béliers. Ne ratez pas l'occasion de vous surpasser en attaquant vos tâches avec une détermination sans faille. Les taureaux, vous ressentirez un nouveau bien-être et une grande joie de vivre. Gémeaux, vous profiterez des bonnes choses de la vie. Cancer, un sourire, un mot pour faire rire, une motivation hors du commun. Votre joie de vivre fait plaisir à voir. Les lions, ne vous découragez pas. Les vierges, vous saurez montrer que vous êtes un élément indispensable et motivé. Balance, votre ténacité, votre perspicacité feront pencher la balance de votre côté. Les scorpions, vous pourrez consolider vos relations. Sagittaire, dans le cadre de votre travail, vous aurez l'impression que les choses vous échappent. Capricorne, vous devrez préserver vos intérêts. Les Verseaux, célibataires, vous évoluerez dans une atmosphère très fleur bleue. Enfin, les poissons, soyez naturels, cela suffira à toucher. Bonne journée et à demain!

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6: Bonjour, bonjour à tous. La crise des lycées qui a pris une tournure nettement politique. Matignon attribue les blocages à la France insoumise et ce qui appelle ses relais de l'ultra-gauche. En s'appuyant sur une note de renseignement, Jean-Luc Mélenchon rejette ces accusations en bloc. Il a estimé hier que la mobilisation de mardi, le 6 octobre, n'était qu'un point de départ. Ce troisième acte s'accompagnera d'une grève dans l'éducation nationale. Les Français, eux, restent solidaires. 62% jugent la mobilisation justifiée. Autre temps fort, le bilan de ces deux semaines, vendredi, 735 établissements ont été perturbés et le ministre de l'Intérieur a dénombré plus de 5000 interpellations depuis lundi. Côté blessés, plus de 300 pompiers et gendarmes pour la seule journée de jeudi et 65 personnels de l'éducation nationale depuis le début. La facture, 7 millions d'euros de dégâts en Île-de-France, jusqu'à 30 millions en Auvergne-Rhône-Alpes. Ces violences nourrissent des plaintes de part et d'autre. À Saint-Ouen, l'homme dans le Val d'Oise, un adolescent de 14 ans a été grièvement blessé au visage par un tir policier. Sa famille a déposé plainte pour tentative d'homicide volontaire. À Belfort, c'est un policier civil qui a été roué deux coups vendredi. Là aussi, une enquête pour tentative d'homicide est ouverte et plusieurs suspects ont été identifiés. À Nantes, le lycée Nelson Mandela incendie restera fermé jusqu'à la Toussaint. À présent, les prisons françaises n'ont jamais été aussi pleines. 90 020 détenus au 1er septembre pour 63 348 places. Selon des chiffres publiés hier, une densité de 142% et 8 347 matelas posés au sol. À noter aussi un tour de vis sur les routes. Téléphoner au volant peut désormais coûter une suspension de permis partout en France de 15 jours à 6 mois s'y ajoutent 135 euros d'amende et 3 points à moins. Du côté de la justice antiterroriste, 5 personnes ont été mises en examen pour financement du Hamas via 2 associations humanitaires. Elles contestent les faits. Et toujours hier, la région Hauts-de-France a reconnu une cyberattaque chez 2 de ses prestataires. Nom, adresse électronique et peut-être coordonnées bancaires ont été dérobées. Et enfin, côté culture, sérieuse déconvenue pour Digger, le dernier film de Tom Cruise, 180 millions de dollars de budget, moins de 10 millions sur son premier week-end. C'était votre Flash Info. Passez un très bon dimanche à tous.
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6: Bonjour, Périssac. Bonjour à tous. La crise des lycées qui a pris une tournure nettement politique. Matignon attribue les blocages à la France insoumise et ce qui appelle ses relais de l'ultra-gauche. En s'appuyant sur une note de renseignement, Jean-Luc Mélenchon rejette ces accusations en bloc. Il a estimé hier que la mobilisation de mardi, le 6 octobre, n'était qu'un point de départ. Ce troisième acte s'accompagnera d'une grève dans l'éducation nationale. Les Français, eux, restent solidaires. 62% jugent la mobilisation justifiée. Autre temps fort, le bilan de ces deux semaines, vendredi, 735 établissements ont été perturbés et le ministre de l'Intérieur a dénombré plus de 5000 interpellations depuis lundi. Côté blessé, plus de 300 pompiers et gendarmes pour la seule journée de jeudi et 65 personnels de l'éducation nationale depuis le début. La facture, 7 millions d'euros de dégâts en Île-de-France, jusqu'à 30 millions en Auvergne-Rhône-Alpes. Ces violences nourrissent des plaintes de part et d'autre. À Saint-Ouen, l'homme dans le Val d'Oise, un adolescent de 14 ans a été grièvement blessé au visage par un tir policier. Sa famille a déposé plainte pour tentative d'homicide volontaire. À Belfort, c'est un policier en civil qui a été roué de coups vendredi. Là aussi, une enquête pour tentative d'homicide est ouverte et plusieurs suspects ont été identifiés. À Nantes, le lycée Nelson Mandela incendie restera fermé jusqu'à la Toussaint. À présent, les prisons françaises n'ont jamais été aussi pleines. 90 020 détenus au 1er septembre pour 63 348 places. Selon des chiffres publiés hier, une densité de 142% et 8 347 matelas posés au sol. À noter aussi un tour de vis sur les routes. Téléphoner au volant peut désormais écouter une suspension de permis partout en France. De 15 jours à 6 mois, s'y ajoutent 135 euros d'amende et 3 points à moins. Du côté de la justice antiterroriste, 5 personnes ont été mises en examen pour financement du Hamas via 2 associations humanitaires. Elles contestent les faits. Et toujours hier, la région Hauts-de-France a reconnu une cyberattaque chez 2 de ses prestataires. Nom, adresse électronique et peut-être coordonnées bancaires ont été dérobées. Et enfin, côté culture, sérieuse déconvenue pour Digger, le dernier film de Tom Cruise, 180 millions de dollars de budget, moins de 10 millions sur son premier week-end. C'était votre Flash Info, passez un très bon dimanche à tous.
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1: Et voici l'horoscope de ce dimanche. Nous sommes le 4 octobre avec les béliers. Ne ratez pas l'occasion de vous surpasser en attaquant vos tâches avec une détermination sans faille. Les taureaux, vous ressentirez un nouveau bien-être et une grande joie de vivre. Gémeaux, vous profiterez des bonnes choses de la vie. Cancer, un sourire, un mot pour faire rire, une motivation hors du commun. Votre joie de vivre fait plaisir à voir. Les lions, ne vous découragez pas. Les vierges, vous saurez montrer que vous êtes un élément indispensable et motivé. Balance, votre ténacité, votre perspicacité feront pencher la balance de votre côté. Et les scorpions, vous pourrez consolider vos relations. Sagittaire, dans le cadre de votre travail, vous aurez l'impression que les choses vous échappent. Capricorne, vous devrez préserver vos intérêts. Les Verseaux, célibataires, vous évoluerez dans une atmosphère très fleur bleue. Enfin, les poissons, soyez naturels, cela suffira à toucher. Bonne journée et à demain.

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2: Bonjour, bonjour à tous. La crise des lycées qui a pris une tournure nettement politique. Matignon attribue les blocages à la France insoumise et ce qui appelle ses relais de l'ultra-gauche en s'appuyant sur une note de renseignement. Jean-Luc Mélenchon rejette ces accusations en bloc. Il a estimé hier que la mobilisation de mardi, le 6 octobre, n'était qu'un point de départ. Ce troisième acte s'accompagnera d'une grève dans l'éducation nationale. Les Français, eux, restent solidaires. 62% jugent la mobilisation justifiée. Autre temps fort, le bilan de ces deux semaines, vendredi, 735 établissements ont été perturbés et le ministre de l'Intérieur a dénombré plus de 5000 interpellations depuis lundi. Côté blessés, plus de 300 pompiers et gendarmes pour la seule journée de jeudi et 65 personnels de l'éducation nationale depuis le début. La facture, 7 millions d'euros de dégâts en Ile-de-France, jusqu'à 30 millions en Auvergne-Rhône-Alpes. Ces violences nourrissent des plaintes de part et d'autre. À Saint-Ouen, l'homme dans le Val d'Oise, un adolescent de 14 ans a été grièvement blessé au visage par un tir policier. Sa famille a déposé plainte pour tentative d'homicide volontaire. À Belfort, c'est un policier civil qui a été roué deux coups vendredi. Là aussi, une enquête pour tentative d'homicide est ouverte et plusieurs suspects ont été identifiés. À Nantes, le lycée Nelson Mandela incendie restera fermé jusqu'à la Toussaint. À présent, les prisons françaises n'ont jamais été aussi pleines. 90 020 détenus au 1er septembre pour 63 348 places. Selon des chiffres publiés hier, une densité de 142% et 8 347 matelas posés au sol. À noter aussi un tour de vis sur les routes. Téléphoner au volant peut désormais coûter une suspension de permis partout en France. De 15 jours à 6 mois s'y ajoutent 135 euros d'amende et 3 points à moins. Du côté de la justice antiterroriste, 5 personnes ont été mises en examen pour financement du Hamas via 2 associations humanitaires. Elles contestent les faits. Et toujours hier, la région Hauts-de-France a reconnu une cyberattaque chez 2 de ses prestataires. Nom, adresse électronique et peut-être coordonnées bancaires ont été dérobées. Et enfin, côté culture, sérieuse déconvenue pour Digger, le dernier film de Tom Cruise, 180 millions de dollars de budget, moins de 10 millions sur son premier week-end. C'était votre Flash Info, passez un très bon dimanche à tous.
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1: Et voici l'horoscope de ce dimanche. Nous sommes le 4 octobre avec les béliers. Ne ratez pas l'occasion de vous surpasser en attaquant vos tâches avec une détermination sans faille. Les taureaux, vous ressentirez un nouveau bien-être et une grande joie de vivre. Gémeaux, vous profiterez des bonnes choses de la vie. Cancer, un sourire, un mot pour faire rire, une motivation hors du commun. Votre joie de vivre fait plaisir à voir. Et Lion, ne vous découragez pas. Les vierges, vous saurez montrer que vous êtes un élément indispensable et motivé. Balance, votre ténacité, votre perspicacité feront pencher la balance de votre côté. Et les scorpions, vous pourrez consolider vos relations. Sagittaire, dans le cadre de votre travail, vous aurez l'impression que les choses vous échappent. Capricorne, vous devrez préserver vos intérêts. Les Verseaux, célibataires, vous évoluerez dans une atmosphère très fleur bleue. Enfin les poissons, soyez naturels, cela suffira à toucher. Bonne journée et à demain.

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0: sec, le quintet.
1: Bonjour, bonjour à tous. Il y a une sympathique réunion de course hippique à l'hippodrome de Nort-sur-Erdre ce dimanche 4 octobre 2026. Le Quintet Plus lui prendra la direction de Paris-Longchamp et du fameux prix de l'Arc de Triomphe. Il réunira un magnifique plateau de 16 galopeurs. La location sera de 5 millions d'euros. La distance à parcourir 2400 mètres et le départ prévu vers 16h05. En tête de notre sélection, l'As d'Arise, c'est le tenant du titre. Il a largement les moyens de doubler la mise. Suivi du 10, Friendly Soul, supplémenté pour l'occasion. Il va tout donner pour prendre une place sur le podium. Le 5, Meisho Tabaru, fait le déplacement depuis le Japon avec de légitimes ambitions. Le 14, Maltese Cross, doté d'une redoutable pointe de vitesse finale. Et enfin, le 9, Kalpana, peut à très belle cote prendre une place dans la bonne combinaison. Il complétera notre sélection. Une sélection que vous pouvez retrouver sur ma chaîne YouTube Tom Kazak, les pronostics hippiques avec mes dernières minutes. Donc notre choix aujourd'hui, premier l'As, Darise. Second le 10, Friendly Soul. Troisième le 5, Meisho Tabaru. Quatrième le 14, Maltese Cross. Cinquième le 9, Kalpana. Le second choix le 16, le 15 et le 8. Et à vous la fortune!

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1: Bonjour, bonjour à toutes et à tous et soyez les bienvenus. C'est bien sûr une nouvelle édition de Salut les 60s, comme chaque semaine dans votre radio. Ah bah écoutez, moi je suis très heureux de vous retrouver pour ces années 60 et ces quelques années 70. Tiens, parlons d'années 70. Tiens, au début, bien entendu, c'était les Shirelles. Hein, vous les avez reconnus? Bon, eh bah ça tout c'est bien, tout ça, je dis bien. Et puis, on va poursuivre. Je vous disais donc, en parlant des années 70, bah on va y aller tout de suite avec Serge Lama et femme, femme, femme.
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Michel Fugain qui vous interprétait tout simplement. Attention mesdames et messieurs, nous allons aller si vous le voulez bien au cœur de septembre. Et cette chanson, elle est chantée par Nana Mouskouri. C'est ça les années 60, les années 70, vous faire découvrir des chansons d'autrefois que l'on n'entend plus mais qui résonnent encore dans vos oreilles.

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1: Et à l'instant, nous étions au pays des merveilles, plus précisément de Juliette. Ah bah tiens, hein, Yves Simon nous interprétait cette belle chanson. Vous voulez entendre un titre particulier, vous voulez entendre un titre qui vous ferait plaisir, c'est très simple, contact.generationtube@gmail.com, contact.generationtube@gmail.com.
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0: Football, tout d'abord Ligue des Nations, deuxième journée, l'équipe de France a enchaîné lundi soir en deuxième succès en deux matchs sous les ordres de Zinedine Zidane. Michael Olise a marqué l'unique but de la soirée à la 88e minute. Pour la troisième journée, vendredi soir, les Bleus n'ont cependant pas réussi à enchaîner une troisième victoire de suite dans la compétition. Ils ont été neutralisés un but partout par l'Italie. Olise et Bastoni ont marqué alors qu'Upamecano a été exclu en fin de rencontre. Au classement, les Français restent premiers avec 7 points, mais ils vont revenir à la Belgique, leur prochain adversaire lundi soir, à une longueur. Foot toujours, les Girondins de Bordeaux ont été vendus pour 1 euro symbolique avec reprise des dettes au fonds d'investissement anglais Park Bench par Gérard Lopez. Cette vente permet au club d'éviter une liquidation judiciaire et acte la fin de la présidence de Gérard Lopez, jugé responsable de la descente aux enfers des Bordelais. Les investisseurs devront débourser 18 millions d'euros pour purger toutes les dettes du club. Football féminin, Ligue des Champions, les Lyonnaises ont été accrochées par Chelsea mercredi soir 0 partout lors d'une rencontre particulièrement équilibrée. Au classement, le tenant du titre barcelonais pour l'instant seul en tête. La 22e édition de la Nuit du Rugby se tenait lundi. Le prix le plus prestigieux de la soirée, celui de meilleur joueur du top 14, a été décerné à Jack Willis. Comme l'an passé, le troisième ligne anglais du Stade Toulousain est le deuxième joueur à réussir le doublé dans cette catégorie, après son coéquipier Antoine Dupont en 2023 et 2024. La France va probablement se porter candidate à l'organisation de l'Euro 2028. Depuis 4 éditions, le championnat d'Europe est co-organisé par plusieurs pays et la France souhaiterait être de la partie dans 2 ans. En pleine réflexion concernant la suite à donner à sa carrière en WRC, Sébastien Ogier, 42 ans, est déjà sûr d'une chose, il ne s'alignera pas en janvier prochain au départ du rallye de Monte Carlo, son rendez-vous préféré dont il est également le recordman de victoire avec 10 succès, un véritable coup de tonnerre. Enfin, la skieuse au savoyarde Juliette Villemain est décédée dans une avalanche survenue en Patagonie, en Argentine, mardi. L'athlète anciennement engagée sur le circuit du Freeride World Tour était âgée de 29 ans. C'est la fin de cette Retro Sport, une très bonne journée à notre écoute.
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0: Hey, bonjour à tous, bienvenue dans l'émission du matin qui fait du bien. Hey, bonjour à tous, bienvenue dans l'émission du matin qui fait du bien à vos oreilles. Aujourd'hui, on parle de l'apétoche, ce délicieux moment où l'on se détend autour d'un bon apéro. Vous savez, cette pause gourmande entre amis ou en famille. Alors prenez votre café, installez-vous confortablement et laissez-vous emporter par la magie de la convivialité. Restez avec nous sur RCL, à tout de suite.
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2: Oui, je suis là, vous inquiétez pas. 11h04, et oui, il est là le Patoche. Enfin, une petite émission un peu spéciale, allez, jusqu'à midi. Je vous propose de remonter le temps, voilà. Retour dans notre enfance avec des chansons que on entendait à la radio, à la télévision, dans les fêtes de famille, parce qu'il y en avait à l'époque, et sur les routes des vacances. Alors fermez les yeux, ben fait pas trop quand même, Et on va partir avec ce premier titre, Souvenir, et je vous expliquerai après. Allez, on écoute, surprise.

0: Ah, ça c'est un souvenir de novembre 1964. Je vous rappelle que c'est la fête des papis, des grands-pères aujourd'hui. Si vous voulez faire une petite dédicace à votre papy, et voilà, sur le répondeur de la radio, 05 57 79 12 70, ou sur le direct, là, actuellement, le live Facebook. Voilà, allez, n'hésitez pas, une petite dédicace à papy. Et pour voir si papy va passer une bonne journée, on va écouter l'horoscope pour voir si tout va bien. Allez, monsieur Alan, on t'écoute.
1: L'horoscope. Et voici l'horoscope de ce dimanche. Nous sommes le 4 octobre avec les béliers. Ne ratez pas l'occasion de vous surpasser en attaquant vos tâches avec une détermination sans faille. Les taureaux, vous ressentirez un nouveau bien-être et une grande joie de vivre. Gémeaux, vous profiterez des bonnes choses de la vie. Cancer, un sourire, un mot pour faire rire, une motivation hors du commun. Votre joie de vivre fait plaisir à voir. Les lions, ne vous découragez pas. Les vierges, vous saurez montrer que vous êtes un élément indispensable et motivé. Balance, votre ténacité, votre perspicacité feront pencher la balance de votre côté. Et les scorpions, vous pourrez consolider vos relations. Sagittaire, dans le cadre de votre travail, vous aurez l'impression que les choses vous échappent. Capricorne, vous devrez préserver vos intérêts. Les Verseaux, célibataires, vous évoluerez dans une atmosphère très fleur bleue. Enfin, les poissons, soyez naturels. Cela suffira à toucher. Bonne journée et à demain.
0: Et à demain, monsieur Alan, sur RCL pour l'horoscope de lundi, bien sûr. On poursuit cette émission spéciale, souvenir. L'école était finie. Enfin, l'école, non, qui l'a inventé l'école? Et ça, c'est pas malin, monsieur Charlemagne. Mais enfin, bon, c'est pas grave. On lui pardonne. On continue avec des voix qui ont marqué toute une génération. Ça, c'est sorti en 71. Je vous dis pas le titre, je vous dirai juste après. Allez, on écoute. Souvenir.

Et oui, 11h midi, le Patoche en direct, et il est 11h13 à l'horloge de RCL, comme ils disent dans les grandes radios. Ah, donc c'était les Poppies, et oui, les Poppies qui nous ont interprété « Non, non, rien n'a changé », et ça c'est sorti en 71. Mais, on va revenir un petit peu en arrière, on va revenir en 65. Et là, c'était une phrase que tous les gamins adoraient, et moi aussi, et vous aussi. C'était Sheila, l'école est finie, on écoute.

Ah, tiens, une petite dédicace qui arrive de Pierre de Libourne qui souhaite un joyeux anniversaire, une bonne fête à son papy Jean. Voilà. Et il nous dit bon courage RCL. Je ne sais pas pourquoi. Ah, quand il y avait les vacances. Et oui, l'école est finie, c'est les vacances. Et des fois, il fallait chercher qui? Mais écoutez, il fallait chercher en 65 avec monsieur Nino Ferrer. Il fallait chercher Mirza, bien sûr.

Ah, la sale bête. On continue à remonter le temps avec Patoche et les souvenirs d'enfance. Et ça, c'est un titre qui est énormément repris, remixé, voilà, il y a dans tous les sens. Je vous donne la vraie version d'origine, qui est sortie en décembre 61. Alors, c'est peut-être cracouillé un petit peu, mais bon, c'est pas grave. On écoute Monsieur Hugo Frey, Santiano.

Ah, que de souvenirs, que de souvenirs. Je vous rappelle, si vous voulez faire une petite dédicace sur la page Facebook, le direct Facebook, pour la fête des papilles, vous pouvez le faire ou sur le répondeur de RCL 05 57 79 12 70. Allez, on va partir sur les plaines du Far West. Et oui, qu'est-ce que le petit rapport avec les Far West? Vous avez pas c'est en quelle année? C'est en quelle année ça, hein? C'est en quelle année? C'est en mai 1967. Et c'est Monsieur Joe Dassin avec Tagada, Tagada, Tagada, les Dalton.

Mais si, il y a encore du monde. Ah là là, Joe Dassin, les Dalton sur RCL. Oui, à l'époque, on jouait aux Cowboys indiens. Et oui, il n'y avait pas les consoles, il n'y avait pas tout ça. On jouait dehors. Et oui, c'était bien. Et puis, bien sûr, pendant les vacances, on draguait. Et là, on va aller draguer avec monsieur Claude François. En septembre 62, ce monsieur, il nous a dit, belle. Allez, on écoute le Claude.

Et oui, RCL, toute la journée, 7 jours sur 7, 24 heures sur 24. Ah, les années, Claude François, Sheila, Sylvie Vartan, et oui, toute une époque. Voilà, et maintenant on va écouter à une artiste qui a bercé pas mal de générations. Alors les plus jeunes ne connaissent pas, ou ont aussi qu'elle fait des concerts encore, et elle attire énormément de monde. On n'aurait pas cru, mais si. C'est qui? Je vous le demande. Eh bien c'est Chantal Goya. En 1975, elle nous sortait un petit titre sympa. Adieu les jolis foulards. Et oui, il n'y a que sur RCL qu'on peut écouter ça.

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3: Ah, ce souvenir, Chantal Goya. Et oui, les émissions pour enfants, les dessins animés. Oui, on entendait parfois toute la semaine pour les regarder. Et oui, vous vous rappelez ça? Là, il n'y avait pas de replay, il n'y avait pas de vidéo à la demande. Il fallait être là à l'heure, pile poil devant la télé. Et puis, il n'y avait pas 16 ans de chaîne. Il y en avait 2, 3, au grand maximum. Et on écoutait, on regardait des dessins animés avec des héros, des héros. Et là, on va balader avec un héros qui a bien plu à beaucoup d'enfants, les garçons surtout, c'est Monsieur Zorro. Et oui, oui, oui, et qui chantait Zorro? C'est Monsieur Henri Salvador, et ça, c'est sorti en 64. Et oui.
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Et là, il est 11h36, c'est l'heure de souhaiter les fêtes. Et là, il y a une belle liste. Alors, c'est la fête aux Françoises, aux Or, aux Francelins, aux Francis, aux Francisques, aux Franck, j'en connais un, aux Francky, j'en connais aussi, à Oriane, Paco, Paquito et Soisic. Et voilà, donc, souhaiter les fêtes à toutes ces personnes ce 4 octobre. Ah, et un chanteur qui tournait énormément dans les années 60, il tourne toujours. Maintenant, il y a son fiston qui a pris un peu la relève, c'est Monsieur Jacques Dutronc. C'est un titre qui est sorti quand ça, celui-là? En juin 66, et c'est « Et moi, et moi, et moi ». Allez, « Et moi », il va aller boire un café, tiens.

Ah, il y pense, il oublie, c'est pas bien ça. Il faut penser à préparer l'apéro. 11h40, et oui, ça approche. Ah, RCL, on a des moyens maintenant. On a des moyens, donc on a acheté une machine à remonter le temps. Et oui, vous vous souvenez des départs en vacances? Les voitures chargées jusqu'au toit. Les cartes routières qu'on n'arrivait jamais à replier. Il n'y avait pas Oise à l'époque, hein. Et oui, oui, et la question des gamins derrière. On est bientôt arrivés? Eh oui, c'était la question. Mais là, on va répondre tout de suite avec Michel Fugain, avec une belle histoire. Et ça, c'est sorti en 72. Oh, j'étais tout bébé encore.

Ah, ça, ça rappelait les vacances. Oui, oui, les vacances. Et pendant les vacances, qu'est-ce qu'on faisait? Eh bien, souvent, très souvent, à l'époque, on allait en colonie de vacances. Là, il y avait des souvenirs. Il y avait les premières dragues, il y avait les premières petites boumes. Oui. Et puis, qui c'est qui chantait le mieux les colonies de vacances? Je vous laisse réfléchir, 30 secondes. Hop. Eh bien sûr, c'est Monsieur Pierre Perret qui nous a sorti les jolies colonies de vacances en 1966. On écoute. Allez, Pierrot, c'est à toi.

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Ah, ça c'est du souvenir. Et oui, il y a longtemps qu'on n'a pas entendu à la radio celle-là. Les anniversaires des personnes célèbres, plus ou moins, de 4 octobre. Il y a Lou Bouringer, 1989, une actrice, et 37 ans aujourd'hui. Jean-Édouard, et oui, Jean-Édouard Lipa, c'est participé à la TV-réalité, et oui. Il est né en 1980, il a 46 ans. Aujourd'hui, le jeune homme. Et Monsieur Julien Clerc, 79 ans aujourd'hui, il est né en 1947, et bien sûr, c'est un chanteur. Mais justement, on va quitter les chanteurs et on va plutôt faire dans les génériques TV. Et oui, oui, ça alors il n'y en a pas beaucoup et puis ils sont courts, mais ça va rappeler des souvenirs. Alors il y en a un, il y a plusieurs versions. Il y a une version aujourd'hui et dimanche prochain, il y aura une autre version plus connue, mais il faudra écouter la semaine prochaine. Et voilà. Et donc, dans les années 78, et bien, il y avait un générique. C'était Goldorak. On écoute Goldorak? Eh oui, allez, go!

Ah, dimanche prochain, il y aura la version avec Noam. Et oui, je sais que beaucoup de personnes le préfèrent, hein, pas vrai, Karine? Ah, ça, c'était une émission que j'adorais. Je me précipitais pour voir cette émission. C'était L'île aux enfants. Et oui, et dans L'île aux enfants, il y avait qui en 74? Eh bien, il y avait, je vous laisse deviner.

Ah, le prochain, je vais vous mettre un tout petit extrait parce que c'est pas très festif et je voudrais pas que vous endormiez juste avant l'apéro. Ouais. Et ça c'était un générique et un dessin animé qui était le soir, ouais, en fin de journée. On écoutait ça, c'était sympa, c'est sorti en 62 et après comme je vais le chanter, enfin un petit Julien Clerc comme c'est son anniversaire aujourd'hui. Mais là en 62, les enfants, on écoutait ça.

Et voilà, l'émission est finie. Il y aura la numéro 2 dimanche prochain. Écoutez, écoutez, vous allez voir, il y a de bons souvenirs encore. Et vu le nombre de connexions, c'est pratiquement un record. Mais ça vous plaît. Et oui. Passez un très très très bon dimanche à l'écoute d'RCL. Écoutez bien les infos locales tout à l'heure, là, à midi pile poil. Et oui, les infos locales, c'est très important et c'est vraiment local. Et voilà. Je vous dis bye bye et à dimanche prochain.

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3: Il est 12h. Voici le flash info de RCL en Nord-Gironde. À Coutras, l'ARS et la mairie veulent rassurer après 3 cas de légionellose identifiés en septembre dans le secteur de l'Ovira. Aucun nouveau cas n'est signalé. L'eau du robinet reste consommable avec surveillance renforcée du réseau. Toujours à Coutras, mobilisation rose ce dimanche matin contre le cancer du sein, avec course de 5 et 9 km, marche de 3 km et course enfant. Côté transport, vigilance pour les voyageurs entre Libourne et Coutras. Les TER sont interrompus ce week-end sur le tronçon, en raison de travaux ferroviaires, avec des cars de substitution annoncés selon les gares. À Saint-André-de-Cubzac, la ville lance son conseil municipal des enfants et ouvre les candidatures. Enfin, en Libournais, Octobre Rose se poursuit avec actions de prévention, ateliers santé et rendez-vous solidaires. Prochain point info sur RCL.
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Bonjour, le rétrosport de la semaine. Football tout d'abord, Ligue des Nations, deuxième journée. L'équipe de France a enchaîné lundi soir en deuxième succès en deux matchs sous les ordres de Zinedine Zidane. Michael Olysee a marqué l'unique but de la soirée à la 88e minute. Pour la troisième journée, vendredi soir, les Bleus n'ont cependant pas réussi à enchaîner une troisième victoire de suite dans la compétition. Ils ont été neutralisés un but partout par l'Italie. Olysee et Bastoni ont marqué alors qu'Upamecano a été exclu en fin de rencontre. Au classement, les Français restent premiers avec 7 points, mais ils vont revenir à la Belgique, leur prochain adversaire lundi soir, à une longueur. Foot toujours, les Girondins de Bordeaux ont été vendus pour 1 euro symbolique avec reprise des dettes au fonds d'investissement anglais Parkbench par Gérard Lopez. Cette vente permet au club d'éviter une liquidation judiciaire et acte la fin de la présidence de Gérard Lopez, jugé responsable de la descente aux enfers des Bordelais. Les investisseurs devront débourser 18 millions d'euros pour purger toutes les dettes du club. Football féminin, Ligue des Champions, les Lyonnaises ont été accrochées par Chelsea mercredi soir 0 partout lors d'une rencontre particulièrement équilibrée. Au classement, le tenant du titre barcelonais est pour l'instant seul en tête. La 22e édition de la Nuit du Rugby se tenait lundi. Le prix le plus prestigieux de la soirée, celui de meilleur joueur du top 14, a été décerné à Jack Willis. Comme l'an passé, le troisième ligne anglais du Stade Toulousain est le deuxième joueur à réussir le doublé dans cette catégorie, après son coéquipier Antoine Dupont en 2023 et 2024. La France va probablement se porter candidate à l'organisation de l'Euro 2028. Depuis 4 éditions, le championnat d'Europe est co-organisé par plusieurs pays et la France souhaiterait être de la partie dans 2 ans. En pleine réflexion concernant la suite à donner à sa carrière en WRC, Sébastien Ogier, 42 ans, est déjà sûr d'une chose. Il ne s'alignera pas en janvier prochain au départ du rallye de Monte-Carlo, son rendez-vous préféré dont il est également le recordman de victoire avec 10 succès, un véritable coup de tonnerre. Enfin, la skieuse haut savoyarde Juliette Wilman est décédée dans une avalanche survenue en Patagonie, en Argentine, mardi. L'athlète anciennement engagée sur le circuit du Freeride World Tour était âgée de 29 ans. C'est la fin de cette retrosport, une très bonne journée à notre écoute.

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